0: le ciel.
1: C'est quel genre de bleu? C'est quoi ce bleu?
2: De ma vie, je n'ai jamais vu cette couleur.